0: partie des fans. Sans avoir vu Pete Doherty, concert annulé pour la seconde fois consécutive à Paris, les fans sont énervés, très très énervés.
1: Oh, Pete Doherty, si tu me vois, je t'encule, ok? C'était vraiment un connard, ok? Nous, on vient là, on dépense 600 euros, on met 6 heures à faire ici, Grenoble.

0: T'as vu, la Villeray, je t'avoue, c'est trop frais, hein. Ouais, c'est clair. La Guilleville, il est trop chambé, hein.
1: Yeah.
0: Ah ouais, je kiffe trop, moi aussi, hein.
1: Yeah. Yeah. 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
1: Je vais vous cacher. 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
3: On se dit pourquoi ça n'a pas explosé plus tôt.

0: Une balle de gros calibre dans un fourgon de CRS. Des casseurs se déchaînent sur un poste de police.
1: Des tirs de flashball portés à quelques mètres.
2: C'est qu'il faille à chaque fois en venir à ces situations de violence pour que les politiques, et encore c'est pas gagné pour cette fois-ci, se disent il faut quand même faire quelque chose.